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1: Il est 18h.
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1: Yeah, Cra.
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1: Yeah, Mystic.
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1: Cra.
0: Cree.
1: Cra.
0: Yeah, Cree.
1: Yeah, Cra.
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0: Mesdames et messieurs, les dirigeants de l'Atlamène, Kabbal et aussi Damas, à présent manqué par les basotes. Cree.
1: Cra.
0: Yeah, Cree.
1: Yeah, Cra.
0: Aboubou.
1: Yeah.
0: Aboubou.
1: Yeah.
0: Aboubou.
1: Yeah.
0: Cacapoule.
1: Batemile.
0: Cacapoule.
1: Batemile.
0: Cacapoule.
1: Batemile.
0: Mesdames et messieurs, les dirigeants, gentlemen, Kabbal et aussi Damas, cri!
1: Cri!
0: Yeah, cri!
1: Yeah,
0: messieurs, mesdames, c'est un jour qu'il faisait nuit noire, que j'ai bu mon café noir, mon chocolat sur les feux, où je suis parti pour arriver chez messieurs Danjou. Yeah, cri!
1: Yeah,
0: messieurs, cri!
1: Yeah, messieurs, cri!
0: En arrivant chez messieurs Danjou, j'ai dit, messieurs Danjou, bonjour! En passant au bout, j'ai entendu dire que vous avez une fille à marier. Monsieur Danjou m'a dit, mais oui, monte en haut, vous allez trouver mademoiselle Picholine Picholé Lamé Blanc, si elle vous plaît, caressez-la. Je suis monté en haut, dans la grande salle, j'ai vu une grosse maman mouton pleine de gales. Alors quand j'ai vu la maman mouton, j'ai couru descendre en bas, j'ai dit à monsieur Danjou, je suis monté en haut, j'ai vu la fille, mais la fille est tout à fait effrayante. Monsieur Danjou était tellement furieux. Il a appelé Paul son valet de lui, c'est son âne qui s'appelle Coco Grosgen, m'a mené à la fête de Saint-Anne. Oui. Yé Krik!
1: Yé Ba!
0: Yé Mystic Krik!
1: Yé Mystic Krik!
0: Aboubou!
1: Tja!
0: Aboubou!
1: Tja!
0: Messieurs, mesdames, j'ai vu messieurs Maneba aller Makouba, il cherche un combat, il a fouté un coup de bas, il tombe tchel en bas en bambi galba. Krik! Yé Mystic Krik!
1: Yé Mystic Krik!
0: C'est monsieur Jobra qui allait dans le bras, il a fouté un coup de bras, les bras, il était comme bras, brancel, le bras dans le cheval, bras. Yé Krik!
1: Yé Ba!
0: Krik!
1: Yé
0: Mystic Krik!
1: Yé Mystic Krik!
0: Messieurs, mesdames, j'ai vu messieurs Adrien, yen, montant, oui, Guyen, l'œil Guyen, il laisse Guyen, il vient foutre le col d'en bas, rien, il dit ça pas rien. Quick! Yeah, quick!
1: Yeah,
0: yeah, Mystic Quick!
1: Yeah, Mystic Quick!
0: Messieurs, mesdames, je continue mon chemin. J'ai vu monsieur Kazakou descendre dans le casse-cou. Il prend un manicou. Il sale dans le coucou. Il te zakou. Il mange un trois coups dans la cou. Quick! Yeah, Mystic Quick!
1: Yeah, Mystic Quick!
0: Messieurs, mesdames, je me suis mis à coucher toute la nuit, je me levais de bonne heure, bon matin. Je me levais tellement bonne heure, bon matin. Je me dis, messieurs, mesdames, ouais, manier, je me levais bonne heure, bon matin. Je me suis arrivé à parler latin. Qui côté ça? Je ne vais pas parler plus latin. C'est de l'entendre dire, monsieur, qu'il y a un monsieur distinct qui a descendu le matin, acheter un petit papier de thé pour te garder si tu es attrapé en femme, putain. Yeah, Krik!
1: Yeah,
0: yeah, Mystic Krik!
1: Yeah, Mystic Krik!
0: Aboubou!
1: Yeah!
0: Aboubou!
1: Yeah!
0: Cacapoule!
1: Batemile!
0: Cacapoule!
1: Batemile!
0: Messieurs, mesdames, Krik!
1: Ah!
0: M'a dit, bobo, ou un même gombo, tout le sang beau, toi, un même beau, des femmes peuvent beau, des noms peuvent pas beau, en laisse pas beau, pas plein bobo, pas tomber beau, pas t'en en bleu, des autos qui beau, très beau, quatre bails, beau, nous pète d'arbre, beau, il y a eu ton beau, si mi, très beau, Krik!
1: Ah!
0: Yeah, Krik!
1: Yeah!
0: J'ai nous invité Mano, Juan Domino à Kaijano. À ce qu'on fait nous qu'à jouer du cano pour toi et Mano. Nous n'avons qu'à crier Gino, battre l'homme et Mano, il qu'a fan que nous. C'est ça le soir pour toi et pour nous. Non manquons mon nom, mon sac de nous. Nous allons tout nous. Nous allons montrer cano, canal, fond, canal, diagonal, terminal, chacal, vétal, pascal, cervical. Pourquoi nous faisons la calme? Yé, Mystic Krik!
1: Yé,
0: Mystic Krik!
1: Yé, Mystic Krik!
0: Aboubou!
1: Ja!
0: Aboubou!
1: Ja!
0: Cacapoule!
1: Batemile!
0: Krik!
1: Ja!
0: C'est moi qui a crié monsieur Bago, Mango, Escargo, Mango, Django, Ngo, Cargo, Frigo, Blogo, Dogo, Pan, Go, Pan, Go, Go, Mango, Reste, Mango, en bas, pied, Mango, Kini, Go, Mango, Mango, Coco, Bef, Krik! 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
1: Ah!
0: Yé, Krik!
1: Yé,
0: Krik! Yé, Missy Krik!
1: Yé!

0: Bonjour la société. Anne-Marie Saint-Prix, Pavieux. Le maître mot que je vais employer ici, c'est le mot conscience. Avec toute sa sémantique. Conscientisation, cheminement, éveil, prise de conscience. Je suis venue au monde avec un statut de colonisé. Mon père, giroyeur d'habitation, est devenu par la suite exploitant agricole. Alors je dresse déjà le tableau. Je suis née dans une famille très conventionnelle, avec des codes, avec des conventions, dans un univers bourré de préjugés et d'interdits. On ne parlait pas d'histoire, on ne parlait pas du passé, encore moins de l'esclavage. Je n'ai jamais entendu ce mot de toute ma vie d'adolescente chez mes parents. Et pourtant, mes défunts parents, nés en 1907 et 1908, ont dû, à travers les conversations de leurs parents, entendre parler de cette époque. Et certainement, leurs grands-parents ont été des enfants des habitations, des plantations. Donc voilà, je reviens à mon propos, c'est-à-dire la conscience. Alors, qu'est-ce que la conscience? La conscience, c'est la connaissance de ses actes et de leurs valeurs morales qui permettent de se sentir présent, vigilant. La connaissance que chacun a de son existence, de sa mission au monde, de l'observation de la société et de sa place. Et aussi, la conscience, elle est identitaire, elle est culturelle, elle est politique. Comment s'est fait mon cheminement de décolonisation, je vais dire, de prise de conscience, parce que les deux sont liés. Conscience, conscientisation vont de pair avec colonisation, décolonisation. Alors, mon cheminement, ma première prise de conscience fut en regardant le film Racine d'Alex Haley. Là, ce fut un choc. Mais le véritable choc fut frontal quand je foulais le sol de la Kanaky, la Nouvelle-Calédonie. Ce fut un moment très important dans ma vie. Je crois que ce fut le déclic de voir tant d'injustices, tant de mépris, tant de racisme envers ce peuple Kanak. Sur sa terre, en plus. Donc, j'ai vécu 3 ans là-bas, 3 ans à comprendre comment fonctionne le monde de l'injustice, le monde du profit et le monde de déshumanisation de l'être humain. Et voilà, après ce séjour à la Kanaky, il y a eu mes nombreuses années en caserne. Je fais un petit coucou en passant à Maurice Saint-Prix. Très cher. Alors, la conscience, elle est indispensable dans notre société martiniquaise. Quand la conscience s'installe, elle devient une arme. Elle devient une posture que l'on acquiert pour affronter et résoudre les problèmes. La conscientisation permet de déceler les pièges tendus par la société, notamment la société colonial. Il y a un chanté qui a dit chez nous blindés. Mais faut que nous ça blindés. Et faut que nous blindés taïch nous. Faut que nous rendions fiers. Parce que là où qu'on est corps, ou pas paix personne. Nous devons leur transmettre les valeurs ancestrales. Nous devons leur apprendre à apprendre leur histoire. Le savoir est une arme. L'ignorance et l'indifférence sont des fléaux. Nous devons armer nos enfants. Armer dans le sens de les rendre plus forts. Plus forts. Leur apprendre à être debout. Debout devant la vie. L'ignorance de son histoire, c'est mort, c'est la mort. Le savoir, c'est la vie. Nous devons nous former ce n'est pas terminé. C'est un long chemin. Se décoloniser ne se fait pas du jour au lendemain. Faut que tu aies la règle. Faut du bout à danser au café. C'est considéré, faut d'ouvrir à droite, à gauche, devant, derrière, que le colonialisme ne s'arrête jamais. Il n'y a plusieurs têtes. Le coupé yon, qui a vu repousser. Donc, faut d'où toujours veillatif pour pas prier dans ces pièges-là. La facilité dans laquelle nous renonçons souvent à notre culture ne s'explique que par notre ignorance de celle-ci. Donc, on a dit faut que nous doubout, faut que nous continuions rester à dans la règle. Ça c'est parole fondoc. Parce pays a capati. Il faut que nous tchébé, il faut que nous tchébé considérer nous quoi tchébé la tchéchat là. Rete là. Si nous les pays à ta nous, faut que nous-mêmes nous connaître comme nous, faut que nous fier dit identité nous, dit ça nous y dit tout ça qui a fait que nous c'est moun. Merci en pile.
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Salut la famille, salut les gens, salut tout le monde. Eh bien, moi, finalement, quand on a l'épisode, hein, je dis à moi que je fais un partager, un petit moment très agréable avec moi, parce qu'aujourd'hui, j'ai fait l'acquisition d'une petite longue vue pour mon passage, jeter, garder, bocaille-moi un peu, qui s'accapasse les oiseaux, les différentes espèces de canards, parce que la chasse ouverte, ben, écoute ça, quoi, vous voyez. Alors, moi, je fais un partager, une petite longue vue, moi, j'ai fait l'acquisition, vous voyez. Ça c'est une longue vue, moi, si j'avais un mêle passant, un oiseau, moi, qui espèce, qui coulait, qui génération, écoutez, ils se disent, est-ce que c'est un mâle, c'est un femelle? Voilà, attention, moi, qui excusez-moi. Gars, ça m'a carré. Ouais. Maman m'a tenu un doute, voisina. Depuis un moment, moi, l'autre mari n'est pas là encore. Je dis à maman, mon modèle, l'autre déposé, hier, sans l'autre couleur. Tout ça que c'est maintenant, l'autre lundi, c'est en vert, après en rouge, en jaune, en marron, en violine. Ah ouais, mais attends, l'autre mari n'est pas là encore. Le divorcé. Mais qui ça qu'a oublié là? Ah, faut que me fier, quoi, faut que me fier, quoi. Je dis la femme et l'homme dans une même maison, ça sent catastrophique, hein. Non, tout le monde pense à vos oiseaux, mais ma carré oiseau, hein, ma carré bons oiseaux. Ma carré même, les myopathes et les myralogiques, ces oiseaux, hein. Eh oui, même, ma dépouille, on a fait photo. Et puis, moi, on claque, photo. Claque, photo. Eh oui. Aïe, comment tu es? Bonjour. Bonjour, voisin, ça va? Hein? Non, mais non, mon père. Moi, pas avec moi-même. Non. Moi-même, ça de la mastiquer, parce que hier soir, j'ai vu une étoile filante qui est passée fou. Alors, j'ai dit, elle m'a décidé, je fais sortir ma longue vue pour suivre la trajectoire de l'étoile filante pour faire mon vœu. Mais moi, pas avec mon nom, même pas de temps pour ça. Pas de temps, vraiment. Je m'en tiens collé, moi, là. On dépend chiffon.

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Voilà, Dieu, c'est ça.

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1: Gynécologie, bonjour.
2: Excuse-moi de te demander pardon, ma petite dame. C'est bien, c'est toi qu'on fait la gynécologique.
1: Oui.
2: Laisse-moi te dire, c'est une petite conseillère, maman, c'est vous deux, ben moi.
1: Oui.
2: Je préfère parler à une dame parce que tu vas comprendre c'est ce que je te dis. Il est stérile que le médecin a mis pour moi.
1: Mm-hmm.
2: Mais ça qu'a gêné, moi. Mais mon pâté, quand tu peux dire ça, puisque ça ne me dérangeait pas.
1: Pardon?
2: Ça ne me dérangeait pas, mon pâté, quand tu peux dire ça, puisque dernier, je suis 25 ans.
1: Uh-huh.
2: Mais ça fait longtemps dit ça. Mais c'est-à-dire que il s'est dit qu'il a commencé à descendre.
1: Mais le stérilet, il faut le changer tous les 4 ans.
2: Mais je te dis, dernière fois, ma mère, ça m'a dit longtemps dit ça, chérie, moi.
1: Mais fallait le changer?
2: Mais je ne savais pas, médecin, a pas dit moi rien.
1: Mais ça fait combien de temps maintenant, alors?
2: Je t'ai dit, mon dernier enfant a 25 ans.
1: Aïe, aïe, aïe. Vrai.
2: Alors c'est là, ça fait, moi, il a fait ça, fait, moi, il a fait ça, moi, mais comme prospère, mon mari, hein,
1: mm-hmm.
2: Il me dit, il s'est dit, il a mon an dit dans moi.
1: Mm-hmm.
2: Alors, moi, dit, ma pas ça, peut-être c'était ça à l'époque, docteur, t'es metté pas moi.
1: Mm-hmm.
2: Mais quand la cap, pendant fait ma pas ça, ma chérie, je suis dans l'affolement total.
1: Mm-hmm.
2: C'est ce que tu peux me dire, qu'est-ce qu'il faut que je fasse?
1: Mais il faut voir le gynécologue pour qu'il l'enlève.
2: Mais gynécologue, ou ça, comment c'est ce que tu peux me dire, ça, moi, même ma pas quand je suis diabolisé, chérie, moi, donne-moi une petite solution maintenant. C'est ce que toi, même pas, m'en passe, ça, vous
1: Et vous n'avez pas de gynécologue?
2: Mais m'en pas de gynécologue, puisque c'est le docteur Petit qui me soigne, mais j'ai la retraite longtemps, puisque
1: ah,
2: je
1: ouais.
2: suis de fond cacao, mais on est rouge.
1: Ah, ouais.
2: Ah, mais je sais pas ça, ce qu'il faut que j'ai fait.
1: Eh ben, il faut voir. Je vais vous donner le nom de gynécologue.
2: Mais m'en peut pas descendre en ville, hein, chérie, mais il peut pas venir me voir.
1: Ah non, il se déplace pas, hein.
2: Mais parce que c'est-à-dire que j'ai pas beaucoup de passages. Les maris, moi, pas déjà qu'à conduire encore.
1: Uh-huh.
2: Et je suis une dame âgée, déjà, c'est à mon âge.
1: Uh-huh.
2: Il peut pas faire un effort, bah, moi, faire un tir.
1: Ah non, il va pas monter, hein, non. Il faut venir au cabinet, hein.
2: Au cabinet, c'est-à-dire, comment
1: elle...
2: Et il faut venir te voir, alors.
1: Oui.
2: Mais vous-même,
1: uh-huh.
2: toi-même, t'es une dame.
1: Uh-huh.
2: Qu'est-ce qui peut me toi-même, qu'est-ce que tu me donnes comme un petit conseil pour jeudi à seulement? Et puis après, moi, ouais, pour ça, faire rendez-vous, hein, mais jeudi à, c'est ce qu'il faut que je fasse.
1: Non, mais aujourd'hui, il n'y a rien à faire d'autre que de l'enlever. Hein. Il faut l'enlever.
2: Mais comment ça, ma carte l'œil?
1: Non, pas où? C'est le médecin seulement qui peut faire ça.
2: Mais
1: il faut pas attendre, hein.
2: Ma passe, ça vient, c'est dit, toute matrice qui a descendu, toute fondation, moi, bouleversée, mm-hmm. Vraiment.
1: Mm-hmm.
2: Ma pas quoi, docteur, t'es pour mettre ça, bah, moi, c'est plus diabolisme, qu'à bah, moi, ma petite chérie.
1: Mm-hmm.
2: À l'âge, moi, mon bac a fait des machins. Encore, moi, c'est pas à l'âge, moi, t'es qu'à tomber. Ah, c'est, t'es qu'à pédé, moi, ça, quand même.
1: Mais c'est ça.
2: Moi, t'es qu'à j'attirer ça, ni longtemps.
1: Mm-hmm.
2: Ah, oui. Mon Dieu, regardez-moi ça, moi, j'ai énervé.
1: Non, mais là, il faut l'enlever, hein.
2: Ma grand-mère quand il dit prospérer, dit on laisse et puis tirer tout bonnement. Mais c'est ça qu'il faut que je fasse. Qu'est-ce que tu me dis là?
1: Mais non, il faut pas. C'est un médecin qui doit enlever. Hein.
2: Ma petite chérie, j'ai appris, mais faut pas oublier, mais on contrarie. Et ça qu'a contrarié moi.
1: Uh-huh.
2: Ma grand-mère dit prospérer, on irait dire les codes là et tout simplement. Et quand il fait qu'on sac bois, tu sais comment on fait. Ma grand-mère il tire ça, mon cher. Et puis
1: non,
2: nous pas qu'à parler de ça encore.
1: Il faut voir un médecin. Si c'est possible aujourd'hui, il faut voir un médecin. Hein. Aujourd'hui ou demain?
2: Eh ben, mon cas, ouais, ou qu'a dit qu'elle fait ça, bah, moi.
1: Mais si.
2: Parce que c'est pas tout docteur qui pourrait fondation, moi, chérie, moi, je sais manger mon docteur. Mais
1: hein?
2: Il est à la retraite, j'ai
1: ah,
2: mon
1: il
2: docteur.
1: Est à la retraite.
2: Il est à la... Mais c'est monsieur qui n'a l'habitude de fondation, moi, pas qu'elle laisse n'importe qui m'en jouer dans ça, quand même.
1: Mais oui, mais il faudra bien quand même, il faut changer. S'il est à la retraite, il faut prendre un autre médecin, de toute façon.
2: Mais parce qu'elle m'a pas jamais qu'à tomber malade, je me soigne moi-même avec des petites plantes.
1: Ah oui, d'accord.
2: Ma
1: non,
2: que...
1: mais là, il faut voir un médecin. Hein? Il faut voir aujourd'hui ou demain.
2: Ma qu'à essayer de garder ouais, c'est ce que tu me dis là.
1: Voilà.
2: Mais si ça a diabolisé, moi, ma qu'à n'y retenir ça tout bonnement. Attendez, laisse-moi être... Attendez. Je suis madame Lali Dontin. De fond cacao, mais on est rouge.
1: Uh-huh.
2: Mais ça fait stérile, moi, pas ni ça. L'âge, moi, chérie, moi. Parce qu'à mon âge, on a fini de faire ce genre de choses-là. Je suis dans la priorité.
1: Dans la
2: priorité, ma cabredier. Je te souhaite
1: une bonne blague, hein?
2: Eh bien, je te souhaite une bonne petite journée.
1: Oui, merci.
2: Toi aussi, parallèlement, de même aussi.
1: OK,
2: bonjour. Bonjour, bonne toi aussi.